0: Qual artista merece destaque aqui?
1: Top fã!
2: Mes chers amis, rejoignez-moi dans le monde merveilleux de l'amour.